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0: 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Qui ça nous a passé, génération qui va venir? Merci tout le monde. 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Bonsoir tout le monde et je souhaite la prochaine Julien à la prochaine.
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2: Merci.
5: Bonne nuit.
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2: Interférence sur émission qui est présentée par Maître Un Seul Salomon, Julien Jumel, Sabine Albert, Gonal Monsion et même Jean Béliard Lucien. D'ordinaire, chaque mardi, c'est avec Julien Jumel nous prend rendez-vous pour faire réflexion sur des thèmes nous choisis, nous estimer qui est important pour la communauté. Malheureusement, je vous dis, hein, et pour une raison ou pour l'autre, nous n'avons pas gagné Julien avec nous. Moi, je souhaitais Julien, ok, pas aucun problème, et nous allons rejoindre avec nous semaine prochaine.

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0: 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Alors, il est déjà marqué 9h58 minutes. 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
4: tu vois pas gon 11 fixe
3: pas gon 11 fixe bon à mon grand étonnement nous pensait que ça cap commencer bon c'est bien
2: dommage
3: c'est toujours Kembe Madouke
2: oui non c'était c'est pas Madou qui commençait Rangers
3: oui
2: Rangers
4: et c'est l'Argentine qui va le bailler coup d'envoi match là c'est un arbitre américain et qui libère les 22 acteurs la sélection d'Argentine avec Cristian Romero qui écarté là sur Martinez la passe de Martinez le ballon est avec l'équipe argentine de football Giovanni Seguil et Simeone la passe en profondeur mais ballon sorti en touche pour la sélection anglaise avec Elliot Anderson qui est écarté là sur Declan Rice qui a le ballon pour la sélection anglaise. 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Le ballon est toujours pour la sélection anglaise avec Marc Guéhi qui fait passe là en profondeur. Mais il est obligé de jouer en retrait. Et c'est donc les premières secondes de cette rencontre que vous suivez avec nous sur votre télé de prédilection, Radio Télé Kiskeya bien sûr. Et nous présentons sous Télé Haïti, chaîne 14 ans. Ballon li joué en retrait avec John Stones qui pague un club pour le moment. L'arbitre, c'est un Américain qui est au sifflet pour cette rencontre ô combien importante. Et pour... Oui, de la sélection anglaise qui a le ballon avec Mangeli. Geli, arbitre là qui
2: campé en
4: contre match du ball là.
2: Puisque tu mettais Jude Bellingham à terre.
4: Jude Bellingham, qui c'est une menace à surveiller de près.
2: C'est pareil dessus. Qui a fait monsieur, montrer monsieur quelqu'un
4: bonheur. Bonheur.
5: Alors, oui. Fondique, Jaël, et Kwensa, lui-même, il pas là à cause de 4
2: Carton jaune.
5: Oui.
4: Jordan Anderson, Jordan Pickford. La longue passe de Pickford. Ballon lui joué par une tête argentine. Et les Argentins qui contrôlent dans leur propre moitié terrain. La passe en retrait. La combinaison avec Giovanni. Yo joué en retrait net. Ballon avec Lisandro Martinez qui peut écarter sur Nicolas Tagliafico. Tagliafico font passe et c'est contré. Et le ballon qui est sorti, c'est Morgan Rogers qui mettait ballon en touche pour l'Albi Céleste, la sélection d'Argentine de football, c'est la tenante du titre. Oui, il y a défendu titre là face à la sélection anglaise. Il a cherché en place pour la grande finale à jouer dimanche contre l'équipe espagnole qui a battu la France 2-0 hier. Il y a faute, non, l'arbitre qui laisse jouer et les Anglais qui reprennent. Monsieur Argentin yo qui a pas montré de très tôt dans match ballant que yo pas vienne jouer du tout. Lionel Andrés Messi qui a parlé, c'est Elliot Anderson qui est resté au sol.
5: Alors faut agent est très prudent pour match ça pas mal virer. Comment c'est bon.
4: Nous connaît monsieur sud-américain yo en général yo pas joué 12 du tout et surtout dans match qui gagne un tel enjeu, mais effectivement on a des raisons pour dire que monsieur Argentin a besoin quand même mettez de l'eau dans du vin yo. Leandro Paredes qui capable gagne en pile difficulté pour lui finir match ball ça s'il continuer sous même lancer que lié. L'arbitre qui est en conversation avec Enzo Fernandez, Lionel Messi que nous voyons à l'écran. La quatrième minute de jeu, Thomas Tuchel, l'entraîneur allemand de la sélection anglaise, les Three Lions, les Trois Lions, Jude Bellingham qui dit Monsieur Bamkou en tête ou bien derrière Koum. Et c'est Jessa que l'y fait. Le ballon est pour la sélection anglaise avec cette passe sur Anthony Gordon. Gordon poursuivi par deux Argentins. Il est contraint de jouer en retrait sur Jed Spence. Spence va aller juste côté Jordan Pickford. Livini comme en position d'arrière central. Libéro. Le ballon est toujours pour les Anglais. Avec cette passe sur Reece James. Les Anglais qui contrôlent dans leur propre camp. En ballon avec Spence. Spence qui fait passe là en profondeur. Attention. L'a cherché pour le centrer. Il est passé l'anglais. Mais marquage a été doublé. Et les Argentins qui récupèrent dans leur propre camp. Le ballon qui n'est pas sorti. Le dégagement côté argentin. Mais la couverture est assurée par le défenseur Marc Guéry. Qui jouait avec Jordan Pickford. Le gardien de Tottenham. La passe en retrait sur Guéry. Marc Guéry, il joue avec Jordan. Jordan Pickford, attention Jordan. Mais sa passe était bonne. Et les Argentins qui récupèrent avec Malik Macalister. La passe à l'entrée des 16 mètres. Y a-t-il faute? Non. Et c'est une balle récupérée par les Anglais dans leur propre camp. Le pressing en côté argentin qui payant.
2: Oui.
4: Puisque ça leur permet d'obtenir la touche. Touche en faveur de l'Albi Célesté. Leandro Paredes qui joue sur Cristiano Romero. Romero, attention à la mauvaise passe du gardien Emiliano Martinez. Nous dit pas ça, t'es mauvaise. C'est dans l'intention, mais c'est pas dans l'exécution, hein, puisque le ballon était allé trouver le destinataire qui c'était un Argentin. Giovanni Simeone qui perd du ballon, mais il fait pressing non, quand même. Attention, a-t-il réussi à récupérer le ballon, mais il a commis la faute. Et ce sera un coup franc pour la sélection anglaise. Giovanni Simeone, on connaît sa capacité à se projeter vers l'avant et à défendre en même temps. Il joue aujourd'hui en lieu et place du lieutenant de Lionel Messi. Nous parlons de Rodrigo de Paul, très souvent assimilé à son garde du corps. Ballon avec Pickford, la passe en profondeur. Et c'est équipe anglaise là avec Morgan. Attention, danger pour l'Argentine. Le centre. Ballon qui allait en corner. Le ballon qui est dégagé en corner par Alexis Macalister. Premier corner de la partie. Avec la sélection anglaise. C'est l'Argentine qui a concédé le premier corner. Rice pour l'exécution de ce coup de pied de coin. Declan Rice, joueur d'Arsenal, pour l'exécution de ce corner. La huitième minute de jeu. Harry Kane au marquage gagne Tagliafico. Mais nous, Tagliafico très courte devant Harry Kane. Bon bousculade de la surface de réparation. Attention, le corner. Balle repoussée par une tête argentine. Et les Argentins qui repartent à l'offensive, il y a pied levé. Et arbitre qui campe match ball pour sanctionner cette intervention jugée irrégulière du joueur anglais. Et ce sera un coup franc. Giovanni Simeone très concerné par la tâche défensive pour l'Albi Celeste. Le ballon est toujours bleu, argentin donc, dans l'axe avec Paredes. Il joue sur Christian Romero. Alexis McAllister qui trouve Nahuel Molina. Molina qui joue en retrait sur le gardien Martinez. Martinez qui allait sur Lisandro. Lisandro allait sur Tagliafico qui se rabat vers le centre. La passe, attention, il y a faute du joueur anglais. Et ce sera donc un coup franc. Alexis McAllister qui a été descendu par Elliot Anderson. Et c'est donc un coup franc pour l'équipe d'Argentine. Paredes qui joue en retrait avec Enzo Fernandez qui va essayer de trouver son partenaire. Ballon avec Lio Messi qui a juste côté le Vini pour venir organiser Jouetlan pour l'Albi Celeste. Deuxième demi-finale entre l'Argentine et l'Angleterre aujourd'hui. Après celle disputée hier entre la France et l'Espagne pour une victoire ibérique, 2-0, victoire sans bavure. Les Français qui n'ont pratiquement pas existé dans ce match, contrairement à leur début de Coupe du Monde, je pourrais dire flamboyant. Et malheureusement, ça a fini très mal hier. Pour qui est-ce que ça a fini mal aujourd'hui, hein? Est-ce que c'est pour l'Argentine, McAllister qui a le ballon? Est-ce que c'est pour l'Angleterre? En pile engagement au milieu du terrain.
5: Alors, Fon dit que l'Anglais qui prend Argentin au rôle, c'est dans l'idée pour pas trop quitter au traverser les médias.
4: Oui, il est difficile jusqu'à présent pour que les Argentins élaborent. C'est pratiquement même difficulté à nous dire. Bon côté la Francière, passe la lifette, ballon sauté en touche. Mauvaise passe côté Argentin et la touche est anglaise. Il va faire la l'anglaise. Il fait le coup. Ballon avec Elliot Anderson. Anderson qui est allé sur Anthony Gordon. La passe en profondeur. Attention. Danger pour l'Argentine. Le ballon qui est finalement sorti hors des limites du champ de jeu.
2: Non, le bat-sorti.
4: Il va sorti. Et c'est Tagliafico. La relance d'Emiliano Djibou Martinez. Lisandro Lopez. Lopez pour la sélection argentine. Lopez peut jouer sur son gardien. Oui, c'est ce qu'il fait. Emiliano Djibou Martinez qui à chaque fois lui fait une peinture dans les cheveux, lui bon tête lui à gauche. C'est avec le drapeau de l'Albi Celeste bleu et blanc. À chaque match, c'est comme ça lui paraît. Les fans anglais qui suivent avec beaucoup d'attention cette rencontre ou sur Radio Télé Kiskeya. Et c'est 0-0. Nous jouons donc depuis environ 10 minutes. Perte de balle qui est capable, fatale à cette équipe d'Argentine. Et il n'y a pas faute. Le ballon est récupéré par les Argentins. Mais finalement, bon bataille. Mm-hmm.
3: Et Dudley, you know, ma coupe fait le match là. Abitali même qui a essayé de gérer le match là, il ne peut pas avoir une série de fautes. Comme ça, tout ça permet de tension dégénérée. Parce que les joueurs là, lui-même, il fait faute sous lui. Que Abit n'a pas accordé, il peut le faire tête justice. Mm-hmm. Donc ça permet de tension dégénérer le match là.
4: Oui. Voilà donc.
5: Tellement gagné, tellement gagné, prudence, ça vient que ouais tout des équipes, surtout côté la, surtout côté l'Argentine, est obligé à défendre plus ou moins.
4: Oui, et ça tu l'as de cap défendre.
2: Oui.
4: De manière très très dure, très corsée. Et nous sommes tout à l'heure là, Elliot qui a été, pendant que Lisandro Martinez a pêché élevé, mais si embrasser Lisandro Martinez pour nous pêcher élevé. Donc c'est un match qui est dans la 13e minute. Et c'est un bal à terre que l'arbitre n'a pas le fait. Et c'est donc Lisandro Martinez, la passe, Tagliafico, Martinez, Lisandro, Lisandro Martinez. Il vient chercher ballon en main. Il préfère jouer avec Christian Romero, Couti Romero. La passe sur Enzo Fernandez. Le ballon est pour l'Albi Celeste. Est-ce qu'il sortit en touche? Non. On trouve Nahuel Molina. Les Argentins qui contrôlent dans leur propre camp avec Molina. La passe en retrait sur Cristiano Romero. Romero qui peut jouer avec Fernandez, Lisandro Martinez, Romero. Romero pour l'Albi Celeste. Il y a Alexis McAllister qui m'a des ballons. Il a refusé option ça. Passe la lifette en retrait. 14e minute bientôt. Et puisque l'équipe argentine a toujours bien avec Lionel Messi, la passe de Messi a trouvé preneur. Attention, il y avait position avancée. Une passe dans le dos de la défense.
3: C'est, ouais, ça n'a pas les le match. Regardez l'intervention et Pickford sous, oui. sous Simeone.
4: Donc,
5: la CEC a essayé de garder comment les cas étaient moins de gâteau parce que nous matchons d'envergure comme ça.
4: Moins douter que la finie à 11 contre 11.
2: Oui.
3: oui.
4: Donc si la configuration a été comme ça, oui. donc les cas, il faut probable que Guéon qui finit à 10 contre 11. Et c'est l'équipe anglaise là avec John Stones qui est allé dans l'axe. Ballon avec Jed Spence pour. Les Anglais, la passe sur Anthony Gordon. 4 qui vient de passer deux Argentins. Il y a un danger pour l'Argentine. Attention, il va le tirer. Il ouvert tir là. Il ouvert angle de tir là, malheureusement pour lui. Ce sont les Argentins qui repartent à l'offensive avec Simeone. La passe de Simeone, Lionel Messi, McAllister. McAllister, Simeone. Ça va vite côté Argentin avec cette attaque. Mais le ballon qui était contré, non. Et c'est toujours Simeone. Simeone qui s'apprête à centrer. Le centre de Simeone qui prend finalement par sauti. Ballon avec Nicolas Tagliafico. Tagliafico qui jouait en retrait avec donc ce ballon toujours argentin. Il a recommencé l'aide. Leandro Paredes. Paredes. Paredes toujours. La cherche au monde pour le Bailly. Paredes qui est allé dans l'axe toujours pour l'équipe argentine avec Molina. Molina qui joue dans Giovanni. Giovanni Molina. Molina Well. Il va jouer en retrait. Oui, il joue avec Paredes. Paredes McAllister. La passe de McAllister. Attention. Balle repoussée par une tête anglaise. Et ça prend la sortie en touche intelligemment. Simeone. Le fils de l'ancien capitaine de l'équipe d'Argentine a parlé donc de Diego Pablo Simeone.
2: Oui,
4: c'est pas passé comme ça sous lui, non. Et c'est Paredes qui a le ballon. Paredes qui jouait la passe. Attention, la déviation côté argentin. Est-ce que le ballon a passé? Non, finalement, il n'a pas passé. Les Anglais qui récupèrent. Tac, là, pour la récupération du ballon côté argentin. Et il a gagné un ballon là avec cette passe dans l'axe du terrain. Toujours côté argentin. Très bon mouvement de McAllister. Il a cherché jeune Messi. Y a-t-il faute? L'arbitre qui laisse jouer. Il n'y a pas eu de faute. Et si, monsieur l'arbitre. Et ça repart côté anglais. Et là, bien en faute. Au départ de Gordon, Anthony Gordon. Et ce sera, messieurs, dames, un coup franc donc pour la sélection anglaise. Nous avons déjà dépassé le premier quart d'heure de la partie. Et c'était un tac
2: de Paredes.
4: C'est
2: qu'a fait sur Jude Bellingham. Sur Jude Bellingham.
4: Oui, Jude Bellingham qui sourit.
2: Paredes également.
4: Tous les deux. Ballon avec Stone et John Stone. La passe sur Rodgers. Rodgers qui jouait en retrait sur Declan Rice qui t'a supposé dans l'élan. Ballon avec les Anglais dans leur propre camp. Maintenant dans le camp argentin avec Stones. Stones. Joueur de qui pour le moment, Stones, la passe en retrait. Les Anglais qui font circuler le ballon dans leur propre camp avec Marc Guéhi. Guéhi qui va le traverser l'immédiatement. Oui, c'est ce qu'il fait. Il trouve Anthony Gordon. Non,
2: c'est Jed Spence qui n'a
4: pas. Spence, attention, Guéhi toujours dans le camp argentin. La défense argentine qui tente de se replacer. L'Argentine a beaucoup souffert lors des précédentes rencontres face au Cap-Vert, face à l'Égypte et encore face à la Suisse. Attention pour l'équipe anglaise à lui-même. Le tap mené sous lui, c'était donc la sélection norvégienne qui tap mené 1-0 et qui était même ballon 2-0. Mais finalement, le tap a perdu 2-1 avec un doublé de Jude Bellingham, joueur du Real Madrid. Le ballon est pour la sélection argentine avec McAllister qu'il trouve Tagliafico. La passe de Tagliafico est mauvaise. La récupération est anglaise. Il va jouer sur Jordan Pickford. Pickford pour l'équipe anglaise. Pickford, il est libre de tout marquage. Oui. Il est allé sur Declan Rice. Rice toujours. Il traverse la ligne médiane. La passe de Rice a trouvé preneur. Et les Anglais, le ballon va sortir en touche. Et touche ou bien faute, de toute façon, c'est un avantage pour l'équipe anglaise là. Harry Kane en conversation avec le
6: c'est touche que ben.
4: De toute façon, touche oui. ou bien faute, c'est un avantage pour la sélection anglaise.
6: Oui.
4: Nicolas Tagliafico, ballon en joué avec monsieur anglais, jusqu'à présent pas de but. Ou sur Radio Télé Kiskeya, c'est 0-0 entre l'Angleterre et l'Argentine. Et donc la 19e minute de jeu, deuxième demi-finale. Le vainqueur de cette rencontre devra jouer face à la sélection espagnole dimanche, alors que le perdant jouera contre la France samedi. Donc beaucoup s'attendaient à un remake de la finale de 2022 entre la France et l'Argentine. Nous pas bien la grande finale là. Il est probable que nous gagnions l'antifinale là. Qu'on ne capable pas gagner du tout. Qu'on s'attend, nous capable bien l'antifinale si l'Argentine perdue.
6: Oui.
4: C'est donc une remise en touche pour la sélection anglaise. Remise en touche à l'effet en retrait. Ballon avec les Three Lions. La sélection aux Trois Lions. La passe en direction de McGeady. McGeady, la passe en profondeur. La déviation. Danger pour l'Argentine. Attention, le danger est toujours là. La passe. La frappe captée par le gardien argentin. Nous voulons parler de Emiliano Dibu Martinez, une frappe de Morgan Rodgers en centre-tir.
6: Oui,
4: n'importe pied est capable de mettre l'angle là, un pied argentin ou bien un pied anglais. Et les fans qui exultent, les fans qui font la fête côté argentin. Emiliano Martinez, la passe de Martinez sur Lisandro, la passe de Lisandro dans l'axe du terrain. Bon mouvement côté argentin avec capitaine non.
6: Léo oui, Messi.
4: C'est Lionel Messi. Il prend ballon dans pied là. Il fait un dégagement dans pied là. Et ballon pour rejoindre le défenseur Molina. Nawel Molina. Anderson a demandé partenaire Lio pour bien placer. Parce que il y a un plan en tête que Thomas Tuchel bien élaboré pour yo. Et c'est Lio vient exécuter là. Et c'est l'équipe argentine qui fait passe là avec Paredes. Paredes qui traverse la ligne médiane. La passe de Paredes sur qui est-ce
7: Julien
4: que c'est
7: Alvarez.
4: Oui, c'est lui-même. Alvarez qui cherche l'angle de tir. La passe de Alvarez. Là, attention! Quel contrôle avec Lionel Messi de la poitrine. Mais le dégagement était signé anglais. Attention à la déviation de Messi. Mais il y avait position avancée.
6: Oui.
4: Et ce sera donc une remise pour la sélection anglaise qui face à l'Argentine. La 21e minute de jeu. C'est le score de départ. 0-0 entre deux formations.
6: Tout à fait. Et dans le fond, nous disons rapprocher nous vers et cooling break là. Et là, ballon qui pral capable de jouer avec McGeady qui pral capable de jouer pour sélection anglaise là. Il quitte avec Jordan Pickford qui gagne ballon là et c'est râlé sélection argentine là. Jordan Pickford qui font long relance. Est-ce que l'a joué Moon? Mais non, c'est pour gardien équipe et Argentine là. On a regardé Morgan qui lui-même c'est joué à Aston Villa, monsieur qui gagne 23 ans, qui se font belle saison avec l'équipe Aston Villa.
4: Martinez va très bien.
6: Oui, et là, il n'est pas capable d'essayer de jouer lui avec la sélection d'Argentine, avec Messi, Léo Messi, qui gagne ballon dans le propre match de terrain par sélection anglaise, là, avec Paredes, McAllister, Paredes, qui quittait le sous Cristiano Romero, qui joue avec Paredes encore, Paredes toujours équipe argentine qui n'a pas matché terrain pas sélection anglaise là pas ça qui fait sur Julian Alvarez ils font centre tir mais ballon contré et c'est pral un avantage avec sélection argentine. C'est un retrait de touche que Julian Alvarez fait sur Lisandro Martinez qui joue sous Paredes qui prend place lui et dans équipe là et Lisandro Martinez qui fait passer sur Nicolas Tagliafico qui joue en retrait avec Lisandro Martinez qui fait sur Leandro Paredes joueur Boca Junior qui essaie de quitter lui avec Cristiano Romero qui joue sur McAllister et sélection d'Argentine qui font tikembe mais arbitre central Mathieu Bolla, li campé en compte là plus que gagne un joueur argentin qui était à terre. C'est Mac Allister, joueur Liverpool là sous une intervention de Jude Bellingham, monsieur qui fin fait passe là mais pied Jude Bellingham scié sur deux crampons lui. Et là, on va capable de jouer lui sur Radio Télé Kiskeya 88.5 www.radiokiskeya chaîne 14 Jacques 65 nous sur Télé Haïti chaîne 14. Là on va jouer avec Léo Messi, un coup franc qui est très loin, environ 35 mètres. Et là Messi qui prend capable bail ballon ça en trajectoire en 30, mais le jeu rapide sur Simeone. Simeone qui ballon, Simeone qui gagne en face de Jude Spence, il fait le ballon contré sorti en corner. Simeone tout profiter mandé avec Argentin pour quand chauffer et il montre nous et Agüero, Sergio Kun Agüero qui a montré nous et là il est capable de balancer ballon avec Messi pour un corner pour sélection Argentine dans c'est deuxième corner en compte là et Argentine joue une Angleterre joue une n'a regardé Simeone qui a parlé avec Jordan Pickford l'a dit monsieur sans rien. Et puis il y a mon tacour Christian Romero qui vient. Nous connaissons Christian Romero qui a joué en Angleterre même avec Jordan Pickford. Christian Romero qui a joué dans Tottenham et puis Pickford a joué dans Everton. Ballon qui est capable de balancer avec Messi. Messi qui prend le pressant pour capable balancer lui. Messi qui balance le ballon repoussé par Pickford bien intégré dans une faute sur Jordan Pickford. Et cap lui-même et là il a regardé tu as un pile mouvement dans surface de réparation mais non c'est un joueur Jordan Pickford qui fait
3: pull break là okay.
6: Voilà et pose fraîcheur là Simeone a dit moi même pas fait faute c'est joueur
4: il a raison
6: qui fait oui qui fait pic là nous arrivons dans pose fraîcheur là et au match monsieur dame qui jusqu'à présent était 0-0 mais et de temps en temps contrairement avec match hier et match ça nous avons plus de bagaille donc Argentine est montré que il est capable de faire
4: atmosphère mais voilà. Hier il est plus ouvert non, par rapport avec match que nous avons hier là donc bien que Argentine ait montré beaucoup plus de velléité et offensive les Anglais ont procédé par de longs ballons de longs centres bon c'est Anglais oui de toute façon oui. Et Argentine qui essaie des combinaisons. Et par moment, l'équipe anglaise a coupé et ligno. Mais jusqu'à présent, c'est un match qui est assez intéressant pour une demi-finale de Coupe du Monde.
5: Alors, on dit que y a un match qui est serré, mais surtout avec un pic abattage physique. Toutes les équipes n'ont pas voulu vendre facile, mais il faut signaler que sous l'aile gauche anglaise, qui est l'aile droite argentine, Spence li bouge en pile. Donc ça permet à deux reprises yo joindre deux équipes argentine donc faut et argentin yo pas trop quitter Spence et mouté ben surtout avec une transition pas vraiment des transitions rapides qui fait dans camp et argentin yo maintenant pour transition sous l'aile et qui gagne Spence là vraiment faut argentin yo très prudent parce que sinon l'aile droite là l'aile droite
6: anglais
5: qui c'est l'aile gauche argentine et yo pas trop à monter là avec Chris James en parlant que nous gagne DI dans oui. Là notre bibliothèque nationale DI bonsoir
7: merci Gitney merci bonsoir nous saluons toute cette équipe là Dudley nous gagne Anderton nous gagne Speedy bon James pas avec nous aujourd'hui vous comprenez ça et puis toute cette équipe là qui vraiment mobilisé staff technique là et puis en pile auditeur et téléspectateurs qui branchaient qui absurde en Haïti et tout partout à l'étranger sur 88.5 FM stéréo www.radiokiskeya.com chaîne 14 digital câble 65 sans pas oublier téléspectateurs télé Haïti
6: tout à fait
5: effectivement donc nous allons retourner dans le breakland mais sauf que dans match là jusqu'à présent tu as dit c'est un bon match mais ou pas ou pour qu'on voit côté gol là venir parce que tout pas équipe qui accepté bail de yo surtout yo Argentine cap gagne un système 4-1-4-1 donc en pile fois là il y a défendre et en 5 mais nous pas regarder comment ça va finir, mais jusqu'à présent capable dire c'est un bon match en dedans.
6: Oui, tout à fait. Et jusqu'à présent, c'est un match qui est très équilibré. Là, Jordan Pickford pour la sélection anglaise, il faut mauvais relance, danger, mais Enzo, danger a toujours là, là avec Julien Alvarez, Messi, mais non, contrôle Messi à qui est pas bon, mais passe Julien Alvarez à sous Messi, Messi qui dit pas un problème. Là, on a regardé Lionel Anderson, Messi Cuccini, qui lui-même, c'est co-meilleur buteur et coupe du monde là jusqu'à présent avec Mbappé. La ballon qui balance, déviation qui fait, finalement, ballon va jouer avec Morgan. Mais Abit l'a dit, il y a faute. On a regardé Rich James Jodia, qui joue une place Tileli. Mais il faut que nous disions tout, il y a un monde qui a
7: pris place Ezri, comme ça.
6: Oui, comme ça, qui lui-même prend, c'est cumul carton que monsieur gagne. Monsieur gagne deux cartons. Et puis, il vient ça qui vient faire
7: que. Oui, parce que le table joue bien oui. Pour l'Angleterre, globalement.
6: Tout à fait. C'est Stones qui. Associé avec McGay, ballon à jouer avec Emiliano Martinez, Dibou, qui gagne ballon pour la sélection d'Argentine. Dibou, qui toujours gagne ballon. Dibou, pas de pressing qui fait sous lui encore. Mm-hmm.
7: Dibou. Elle connaît un pifon anglais très bien. Parce oui. Que c'est chaque dimanche à jouer avec eux.
6: Tout à fait. Et là, là, oui, par exemple, Morgan, c'est coéquipier lui en club.
7: Certainement, c'est et, là.
6: Oui, ballon à jouer avec.
7: Rogers.
6: Oui. Dibou, Emiliano Martinez. Qui lui-même essaie de faire une longue balle. Là, mais coup de tête défensif de Spence. Mais intervention, déviation qui fait là avec Nahuel Molina qui jouait lui. Mais Simeone, malheureusement, qui était mal apprécié ballon. Et ballon sorti. C'est pas le rentrer de touche pour la sélection anglaise avec Elliot Anderson qui est ballon. Cap joue une grosse Coupe du Monde jusqu'à présent. Elliot Anderson. Il laisse lui avec Harry Kane. Harry Kane qui descend bien bas. C'est ça le gain comme qualité. Ils font une longue balle. Sur Morgan, non c'est Larry James qui a privé, mais ballon qui t'a surtout allé en touche avec James pour la sélection anglaise. Là c'est John Stones qui joue sur Elliot Anderson qui fait avec Jude Spence qui gagne l'IFL sur Anthony Gordon qui joue sur Jude. Jude Spence, Anthony Gordon qui prend ballon. Anthony Gordon, mais finalement il fait faute. Sur Simeone pendant la terre joue rapide là avec
7: du temps.
6: Oui et c'est ça monsieur Gelakali vivacité non seulement et défensivement et offensivement il est capable de porter là Emiliano Martinez qui a pensé jouer il fait passer sur Lisandro Martinez et même passe qui fait avec Paredes sur Nicolas Tagliafico déviation sur Julian Alvarez sélection argentine qui a sorti bien là. Là, il a joué lui avec.
7: Il a essayé de mettre vitesse contrairement à Jean Le joué jusqu'à présent dans la compétition. Son équipe qui était très lent.
6: Tout à fait. Leandro Paredes, qui lui-même laisse le ballon pour Messi. Réo Messi, qui toujours gagne. Il fait passer sur Nicolas Tagliafico, qui joue en retrait pour Lisandro Martinez, qui joue sur. Là, c'est Paredes qui font longue balle, mais ballon absorbe.
7: Trois profondeur.
6: Oui, trois profondeur, dans pas ça. Ballon qui lui-même lui est sorti et c'est pral un avantage là avec c'est pral un avantage là avec et sélection
7: il y a des Fabio Capello
5: il était entraîné l'Angleterre
7: oui c'est un grand entraîneur italien ancien entraîneur Real Madrid tout côté le passé l'a fait des gars parce qu'il faut qu'il impose totalement comme chef
6: tout suprême. À fait tout à fait Jude Bellingham.
7: Attention là, danger.
6: Oui, pour Jude Bellingham. Finalement, il y a une faute sur Jude Bellingham.
7: Ah, oui.
6: Là.
7: C'est un coup franc très intéressant pour l'Angleterre.
6: Tout à fait.
7: Il est capable d'en jouer pour sélection Albi Celeste.
6: Oui, avec surtout des clans que nous connaissons, qui ont une habitude.
7: Monsieur Grand Bon Frappe.
6: Oui. Feyo. Là, on a regardé Thomas Tuchel qui applaudit Jude Bellingham. Nous songez. Bien avant Jude Bellingham dans le mondial là Thomas Tuchel il dit monsieur son grand joueur mais s'il va aller venir voir le capable avec tout carrément et là
7: il y a des grandes tensions avant hier entre deux messieurs
6: oui.
7: Après victoire sur Norvège là
6: oui
7: Couffrant, dangereux
6: oui Will James là, qui sous ballon et puis
7: Declan Rice
6: qui sous ballon également on a joué les 33e minute de jeu
7: Et Bex la présent, oui. David Beckham. Mais avec un peu de souvenir dans la tête.
6: Oui. Et la ballon.
7: Match qui... Argentine-Angleterre.
6: Et
7: pourquoi gagner?
6: Non, Declan.
7: Et Rice qu'on fait un Arsenal.
6: Oui, Declan. Qui...
7: Attention, danger. Allez,
6: mais ballon qui balance, danger. Coup de tête, ah! Coup de tête Johnson. Qui est pas rien. Johnson, c'est que nous connaissons contre le fini avec Manchester City. Et qui n'a pas un club pour le moment. Il a montré nous une obsession qui était déjà faite, mais c'était entre et Tagliafico et avec un joueur anglais.
5: Alors, il faut dire que jusqu'à présent, il n'y a pas zéro tir. Alors, il y a zéro tir. Il n'y a pas de tir qui fait le match du tout. Non, zéro tir.
6: Bon, oui.
5: Dans l'ensemble.
6: Dans l'ensemble.
5: Oui.
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7: bataille.
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7: Petit tig, c'est tig.
6: Oui.
7: Tu as pris un coup de papa.
6: Oui, tout à fait. Là, Caprile, Simeone qui a parlé avec lui, Meni.
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6: 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Et
3: 11 contre
6: 11. 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
6: salle. Oui.
5: Et 6 pour les 7 pour Agent.
6: Oui. Ballon à qui lui-même aller là avec Spence qui font bon déviation sur Anthony Gordon, mais bon retour avec Christian Romero. Rebond toujours pour Anglais, yo. 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
7: avec là, Spence. 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
6: mais Spence a gagné, Djal là sous lui, mais
7: il y a une double.
6: Il y a une double marquage là sous lui, mais un dégagement qui pas bon. Jude Bellingham qui joue sur Anthony Gordon.
7: En pile bataille
6: oui,
7: là.
6: Hein? Jude Bellingham toujours. Mais finalement, il y a faute.
7: Et deux équipes, il y a une balle qui déploie.
6: Jude Bellingham.
5: Alors, il faut dire que dans le match là, l'aile gauche là et l'aile gauche anglaise avec l'aile droite argentine, c'est l'aile ça qui gagne plus d'activité. Sinon, l'aile est presque paralysé.
6: Oui, mais si qui a dit pas de faute. Non, le Molina n'a pas fait faute. Jude Bellingham jusqu'à présent. Qui a fait Souké Koli et là
7: monsieur capable facteur X oui. Match là pour l'Angleterre par rapport à Jean qui commence à imposer leadership li, et bah équipe là en rythme pour les aller vers l'avant.
6: Tout à fait. Rhys James qui prend la baille coup français en trajectoire entrante puisque sur le côté lié à c'est pour une tête il obligé faire li.
7: Et c'est toujours très dangereux.
6: Oui, tout à fait. Ballon qui ont été cassé excentré sur le côté gauche.
7: Martinez qui n'a qu'un.
6: Oui, un pile mouvement qui a fait dans
7: son oui, attention, là les dièses.
6: Coup de tête, mais panique. Mais dégagement.
7: Argentin arrive sortir.
6: Oui, avec Julian Alvarez qui lui-même finalement dégage l'Angleterre qui retourne, mais passe déclin n'est pas bon. Danger pour la sélection anglaise. Avec Messi, mais très bon placement avec James. Messi toujours. Messi.
7: Danger, danger là.
6: Et il y a faute sur Léo Messi, oui. Finalement, il y a faute sur Léo Messi.
7: Et il y a un arrimage qui a fait là entre joueurs de l'équipe.
6: Oui. Finalement.
7: Parce que monsieur Antigen paraît trop agressif.
6: Oui.
7: Et sur Messi.
6: Donc on est monsieur de pour toucher Messi, soldat, argentin eux-mêmes.
7: Parce que t'es un premier vote qui arrive sur lui, c'est ton bail régulier. Vingt un deuxième qui paraît avec plus force, et puis vingt un troisième finalement qui mettait M. Jardin.
6: Oui. Alors,
7: Abidjan,
6: les cartons.
7: Fais attention, montez entre Argentin eux avec Anglais eux, un carton jaune qui bâtit là.
6: Oui.
5: C'est qui t'a stoppé Messi.
6: Oui, Anderson et l'autre qui prend le carton jaune qui pour poser. Parce que oui, monsieur a joué un bel match. Oui, monsieur a joué un bel match. Et défensivement, mais carton pour le
7: fragiliser.
6: Oui. Mais il n'a pas regardé.
7: Donc, monsieur essaye de mettre un premier dribble qui va te marcher. Oui. Donc, Ken Alponso Cabrit.
6: Oui. Finalement, Anderson.
7: Messi, et Stoppel. Anderson.
6: Et
7: fait obstruction, clairement.
6: Oui, tout à fait. Carton joué de mérité.
7: Oui, bon, là, c'est un petit jeu.
6: Tout à fait. mon coup franc là pour la sélection d'Argentine malgré qui est très loin, environ 30 mètres. Messi qui sous ballon avec Paredes. On a joué les 38e minute de jeu, 0 pour l'Argentine, 0 pour Angleterre. Ballon qui est capable de balancer avec Messi.
7: Messi qui pourrait le shooter là.
6: Oui, qui pourrait aller ballon pour en tête. Bah, Messi pourrait aller directement dans le goal là. Mais voilà le combiné avec Paredes. Paredes joue encore avec Messi. Messi toujours. Messi.
7: Ça, Messi, de vitesse,
6: Messi
7: on frappe.
6: Frappe, mais ballon contré. La main
7: de
6: frappe, mais non
7: voilà. Enzo Fernandez.
6: Enzo Fernandez qui a demandé un corner, mais malheureusement, ballon l'a dit qu'il était contré.
7: Il mettait puissance vraiment. Hein?
6: Oui, frappe Enzo à joueur du Chelsea. Là, mais c'est pas un avantage d'ailleurs jusqu'à présent. 0 pour Argentine, 0 pour Angleterre.
7: Oui, c'est comme ça match là. Continue à dérouler là. Non, Mercedes-Benz Atlanta. 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La balle est pour la sélection Albi Celeste qui a sauté là avec un ballon de Magalister Namita Terrien. Donc c'était Paredes, passe en retrait pour l'équipe d'Argentine avec Cristian Romero. Romero qui ça l'a fait, donc on est se dépenser en pile énergie là et intensité match là. 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Donc, il y a un ralentissement évident pendant nous arriver dans la 40e minute de jeu. Et Emiliano Martinez, gardien argentin, qui a obtenu pressing, monsieur Anglais, il a envie de faire soli, mais monsieur a pas tué tant, et le tout fait, on relance finalement. Pour l'équipe anglaise là qui récupère le ballon avec Anderson. Tête avec Spence. On deuxième tête encore dans le mi-temps terrain. Avec toujours les Anglais à la récupération. Et Argentin, au même tout, il a travaillé sérieusement. Il reprend là avec un ballon. Tentative de passage en force pour la sélection Albi Celeste. Et Angleterre finalement crasé. Face à intention clairement. Avec Declan Rice, il a été crasé là. Argentin, yo, Sud-Américain, il a été montré pour être capable de porter danger. Nankan Jordan Pickford là. Un match choc puisque ça passe à équipe qui remportait la victoire la bien rendez-vous dimanche dans bataille pour titre mondial là pour 23e édition avec l'Espagne la Roja qui montre ce qui bête les campé et ballon pour équipe argentine là, avec une passe en retrait là en direction de équipe Argentina, oui, avec Giuliano Simeone qui était à faire passe là. Messi passe, mais il a essayé de sortir dans le marquage. Équipe anglaise là, oui, avec un ballon de Lisandro Martinez. Il est retourné encore avec Messi qui touchait en pile ballon. Monsieur a cherché à faire pénétration, mais c'est double muraille dans le système défensif. Équipe anglaise là, avec Giuliano Simeone qui était sous l'aile droite là, passe en retrait avec Molina. Avec toujours équipe argentine qui gagne initiative là. 40.

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2: Good.
1: Mauvais.
2: Bad.
1: Content.
2: Happy.
1: Triste.
2: Sad.
1: Intelligent.
2: Intelligent.
1: Sot.
2: Stupid.
1: Travailler.
2: Laborious.
1: Paresseux.
2: Lazy.
1: Jeune.
2: Young.
1: Grand moun.
2: Old.
1: Belle.
2: Handsome or beautiful.
1: Laid.
2: Ugly.
1: Reconnaissant.
2: Grateful.
1: Ingrat.
2: Ungrateful.
1: Riche.
2: Rich.
1: Pauvre.
2: Poor.
1: Pitié.
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2: Big.
1: Coûte.
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2: Skinny or thin.
1: Gras.
2: Fat.
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2: Well-mannered.
1: Mauvais gens.
2: Ill-mannered.
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1: Moi, c'est yon femme.
2: I am a woman.
1: Ou c'est cousin moi.
2: You are my cousin.
1: Ou c'est cousine moi.
2: You are my cousin.
1: Li c'est frère moi.
2: He is my brother.
1: Li c'est sœur moi.
2: She is my sister.
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2: We are rich.
1: Nous pauvres.
2: We are poor.
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1: Nous tristes.
2: You are sad.
1: You intelligent.
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2: They are stupid.
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2: Negative sentences.
1: Moi pas riche.
2: I am not rich.
1: Ou pas pauvre.
2: You are not poor.
1: 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Li pas content.
2: John is not happy. 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
1: Marie Patrice. 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
2: Mary is not sad. 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
1: Nous pas travailler.
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1: Nous pas paresseux.
2: We are not lazy.
1: Nous pas jeune.
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1: Nous pas vieux.
2: You are not old.
1: Yo pas fatigué ou bien yo pas bouqué.
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1: Oui, Jean c'est yon bel garçon.
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1: Est-ce que Marie reconnaissant?
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1: Mwen se l'ennemi yo.
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1: Est-ce que Jacques c'est un petit monde ou un grand monde?
2: Is Jack a child or an adult?
1: Jacques pa yon petit monde, li c'est un grand monde.
2: Jack is not a child. 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
1: Est-ce que grand content?
2: Is grandmother happy?
1: Oui, grand content.
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2: No, grandmother is not happy. 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
1: Est-ce que grand-papa triste?
2: Is grandfather sad?
1: Non, grand-papa pas triste.
2: No, grandfather is not sad.
1: Li content, l'a dansé.
2: He is happy. 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
0: 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Nous l'ouvrons du lundi au samedi, de 9h du matin à 7h dans la soirée. Vous pouvez aller nous sur 656-204-3262. 656-204-3262. Naptano, vous venez de prendre service pour là.
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2: 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D'ordinaire, chaque mardi, c'est avec Julien Jumel, nous prenons rendez-vous pour faire réflexion sur des thèmes nous choisis, nous estimer qui est important pour la communauté. Malheureusement, aujourd'hui, pour une raison ou pour l'autre, nous n'avons pas gagné Julien avec nous. Moi, je souhaitais Julien, ok, pas aucun problème. Et nous allons rejoindre avec nous la semaine prochaine. Et ça quitte nous avec un petit cas d'inquiétude parce que nous n'avons pas arrivé à faire contact avec elle. Mais nous souhaitons des fois arriver, qu'elle a son problème de téléphone, qu'elle a son autre qualité de problème, tout, qui empêchait que Lila, ben nous connaissons, Julien toujours là avec nous. et n'a pas manqué